0: Tiens Rachid, c'est bien que je te vois, j'ai deux trois trucs à te dire.
1: Vas-y, dis-moi.
0: Ouais, par rapport à ma copine qui est soi-disant ta femme.
1: Ouais, comment ça, ouais, soi-disant? Ouais, c'est ma femme.
0: Ouais, c'est ta femme et ouais, tu la frappes.
1: Et alors, mais je la frappe, mais tu viens ici pour me dire ça?
0: Ouais, je viens ici pour
1: tu
0: dire ça.
1: Tu crois que je sais pas que je la frappe, je la corrige.